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Bonjour, c'est Claire Kem. Et alors pour moi, la crooner attitude que j'aime beaucoup adopter, c'est sous ma douche, où tout à coup, je me prends pour un crooner et alors je teste des voix très suaves en chantant de vieux standards des années 50. Ça, pour moi, c'est ma crooner attitude qui s'arrête immédiatement à la minute où je sors un pied de ma douche.

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1: Bonjour à tous, l'essentiel de l'actualité. La chaleur s'intensifie aujourd'hui en France. 22 départements sont placés en vigilance orange canicule, du Cher jusqu'à la Corse. Sont concernés l'Ain, l'Allier, les Alpes de Haute-Provence, les Hautes-Alpes, les Alpes-Maritimes, l'Ardèche, les Bouches-du-Rhône, le Cher, la Corrèze, la Corse du Sud, la Haute-Corse, le Doubs, la Drôme, le Gard, l'Isère, le Jura, le Rhône, la Saône-et-Loire, la Savoie, la Haute-Savoie, le Var et le Vaucluse. Un homme de 45 ans a été placé en détention provisoire, soupçonné d'avoir provoqué plusieurs incendies dans les Deux-Sèvres et dans le Maine-et-Loire. Cet ouvrier agricole a été interpellé vendredi près de plusieurs départs de feu. Un chalumeau a été retrouvé dans sa voiture. Il a reconnu plusieurs incendies en garde à vue et sera jugé mardi en comparution immédiate. Et enfin, un clap de fin pour le Tour de France Femmes. Demi Vollering remporte son deuxième Tour de France Femmes, déjà sacré en 2023. La Néerlandaise a gagné hier en solitaire la 9e et dernière étape à Nice. Côté français, la première française, Cédrine Kerbaol, termine 6e du classement général. Voilà pour l'essentiel de l'actualité. Bonne journée à tous.
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1: Un temps agréable aujourd'hui, le soleil domine ce matin, le ciel est bleu avec un léger voile nuageux dans la partie est du territoire. En journée, on attend des orages en Bourgogne-Franche-Comté et en Auvergne-Rhône-Alpes ainsi qu'en Provence-Alpes-Côte d'Azur. Il fait déjà chaud ce matin, côté température on a entre 20 et 29 degrés avec 20 à Brest, 23 à Lille et Toulouse, 24 à Bordeaux et Reims, 25 à Paris et Limoges, 26 à Metz, 27 à Montpellier, 28 à Lyon, Marseille et Perpignan et puis 29 au plus chaud de la journée sur la Côte d'Azur. Cet après-midi, le thermomètre affichera entre 25 et 34 degrés.
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1: Bonjour à tous, l'essentiel de l'actualité. La chaleur s'intensifie aujourd'hui en France. 22 départements sont placés en vigilance orange canicule, du Cher jusqu'à la Corse. Sont concernés l'Ain, l'Allier, les Alpes de Haute-Provence, les Hautes-Alpes, les Alpes-Maritimes, l'Ardèche, les Bouches-du-Rhône, le Cher, la Corrèze, la Corse du Sud, la Haute-Corse, le Doubs, la Drôme, le Gard, l'Isère, le Jura, le Rhône, la Saône-et-Loire, la Savoie, la Haute-Savoie, le Var et le Vaucluse. Un homme de 45 ans a été placé en détention provisoire, soupçonné d'avoir provoqué plusieurs incendies dans les Deux-Sèvres et dans le Maine-et-Loire. Cet ouvrier agricole a été interpellé vendredi près de plusieurs départs de feu. Un chalumeau a été retrouvé dans sa voiture. Il a reconnu plusieurs incendies en garde à vue et sera jugé mardi en comparution immédiate. Et enfin, un clap de fin pour le Tour de France Femmes. Demi Vollering remporte son deuxième Tour de France Femmes, déjà sacré en 2023. La Néerlandaise a gagné hier en solitaire la 9e et dernière étape à Nice. Côté français, la première française, Cédrine Kerbaol, termine 6e du classement général. Voilà pour l'essentiel de l'actualité. Bonne journée à tous.
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1: Un temps agréable aujourd'hui, le soleil domine ce matin, le ciel est bleu avec un léger voile nuageux dans la partie est du territoire. En journée, on attend des orages en Bourgogne-Franche-Comté et en Auvergne-Rhône-Alpes ainsi qu'en Provence-Alpes-Côte d'Azur. Il fait déjà chaud ce matin, côté température on a entre 20 et 29 degrés, avec 20 à Brest, 23 à Lille et Toulouse, 24 à Bordeaux et Reims, 25 à Paris et Limoges, 26 à Metz, 27 à Montpellier, 28 à Lyon, Marseille et Perpignan et puis 29 au plus chaud de la journée sur la Côte d'Azur. Cet après-midi, le thermomètre affichera entre 25 et 34 degrés.
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1: Bonjour à tous, l'essentiel de l'actualité. Les habitants évacués ont pu retourner chez eux en Lozère. L'incendie a parcouru plus de 150 hectares au Masgros-Causse-Gorge. Il s'est déclaré hier après-midi. Aucun logement n'a été détruit. Plus de 250 pompiers restent mobilisés avec des renforts aériens de l'Aveyron et de l'Hérault. Autre incendie dans la Drôme où 370 hectares ont brûlé. La chaleur toujours bien présente en France. 39 degrés sont prévus dans la vallée du Rhône. 22 départements sont en vigilance orange, du Cher jusqu'à la Corse. Nouveau record de chaleur pour les océans, selon l'observatoire Copernicus. Leur température moyenne de surface a atteint près de 21 degrés en juillet, du jamais vu pour ce mois. Juillet 2026 a également été le deuxième mois de juillet le plus chaud jamais enregistré à l'échelle mondiale. On termine par du sport et les championnats d'Europe de natation. Place aux épreuves de course à partir d'aujourd'hui au centre aquatique olympique de Saint-Denis près de Paris. Le français Léon Marchand sera dans les bassins pour les séries du 4 x 200 mètres nage libre. Beryl Gastaldello et Marie Wattel seront engagés sur 100 mètres nage libre et Maxime Grousset, lui, sur 50 mètres papillon.
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3: Un temps agréable aujourd'hui, le soleil domine ce matin, le ciel est bleu avec un léger voile nuageux dans la partie est du territoire. En journée, on attend des orages en Bourgogne-Franche-Comté et en Auvergne-Rhône-Alpes ainsi qu'en Provence-Alpes-Côte d'Azur. Il fait déjà chaud ce matin, côté température on a entre 20 et 29 degrés avec 20 à Brest, 23 à Lille et Toulouse, 24 à Bordeaux et Reims, 25 à Paris et Limoges, 26 à Metz, 27 à Montpellier, 28 à Lyon, Marseille et Perpignan et puis 29 au plus chaud de la journée sur la Côte d'Azur. Cet après-midi, le thermomètre affichera entre 25 et 34 degrés.
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1: Bonjour à tous, l'essentiel de l'actualité. Les habitants évacués ont pu retourner chez eux en Lozère. L'incendie a parcouru plus de 150 hectares au Masgros-Causse-Gorge. Il s'est déclaré hier après-midi. Aucun logement n'a été détruit. Plus de 250 pompiers restent mobilisés avec des renforts aériens de l'Aveyron et de l'Hérault. Autre incendie dans la Drôme où 370 hectares ont brûlé. La chaleur toujours bien présente en France. 39 degrés sont prévus dans la vallée du Rhône. 22 départements sont en vigilance orange, du Cher jusqu'à la Corse. Nouveau record de chaleur pour les océans, selon l'observatoire Copernicus. Leur température moyenne de surface a atteint près de 21 degrés en juillet, du jamais vu pour ce mois. Juillet 2026 a également été le deuxième mois de juillet le plus chaud jamais enregistré à l'échelle mondiale. On termine par du sport et les championnats d'Europe de natation. Place aux épreuves de course à partir d'aujourd'hui au centre aquatique olympique de Saint-Denis près de Paris. Le français Léon Marchand sera dans les bassins pour les séries du 4 x 200m nage libre. Beryl Gastaldello et Marie Wattel seront engagées sur 100m nage libre et Maxime Grousset, lui, sur 50m papillon.
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3: Un temps agréable aujourd'hui, le soleil domine ce matin, le ciel est bleu avec un léger voile nuageux dans la partie est du territoire. En journée, on attend des orages en Bourgogne-Franche-Comté et en Auvergne-Rhône-Alpes ainsi qu'en Provence-Alpes-Côte d'Azur. Il fait déjà chaud ce matin, côté température on a entre 20 et 29 degrés avec 20 à Brest, 23 à Lille et Toulouse, 24 à Bordeaux et Reims, 25 à Paris et Limoges, 26 à Metz, 27 à Montpellier, 28 à Lyon, Marseille et Perpignan et puis 29 au plus chaud de la journée sur la Côte d'Azur. Cet après-midi, le thermomètre affichera entre 25 et 34 degrés.
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1: Bonjour à tous, l'essentiel de l'actualité, l'incendie du Massegro Cosgorge en Lozère est désormais fixé. Le feu parti hier après l'embrasement d'une voiture accidentée a parcouru 153 hectares. Plus de 250 pompiers ont été mobilisés avec l'appui de Canadair et de Dash. Aucun logement n'a été détruit et les habitants évacués de deux hameaux ont pu rentrer chez eux. Plus de transparence dans les EHPAD à partir d'aujourd'hui, les établissements doivent transmettre chaque année leur taux d'encadrement d'absentéisme et de rotation du personnel. Ces trois indicateurs seront ensuite publiés par la Caisse nationale de solidarité pour l'autonomie. Ils seront accessibles à tous. L'Europe occidentale connaît son début d'été le plus chaud jamais enregistré selon Copernicus. La température moyenne de juin et juillet a atteint 21,62 degrés, un record. Les vagues de chaleur se sont accompagnées d'une sécheresse généralisée et de nombreux incendies également. Les océans ont eux aussi battu un record de chaleur en juillet. Et enfin, côté sport, début aujourd'hui des championnats d'Europe d'athlétisme à Birmingham en Angleterre. Plusieurs Français sont à suivre. Jimmy Gressier vise le titre sur 5000 mètres, finale prévue à 21h40. Gabriel Tual entre en lice sur 800 mètres, Alice Fino sur 3000 mètres steeple et à suivre aussi Yann Chaussinan au marteau et Erwan Konaté à la longueur.
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1: Un temps mitigé avec du soleil et de l'orage dans l'est du pays. Le ciel est bien dégagé par contre sur le reste du territoire. Ça souffle avec des rafales allant jusqu'à 55 km/h dans le Grand Est. Côté température, il fait chaud. On a entre 25 et 35 degrés en journée avec 25 à Brest et Biarritz, 26 à Lille, 29 à Reims, Rouen et Bordeaux, 30 à Limoges, Metz et Marseille, 31 à Paris, Toulouse et Nice, 32 à Tours, 33 à Lyon, 34 à Gap et puis 35 au plus chaud de la journée à Ajaccio.
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1: Bonjour à tous, l'essentiel de l'actualité, l'incendie du Massegro Cosgorge en Lozère est désormais fixé. Le feu parti hier après l'embrasement d'une voiture accidentée a parcouru 153 hectares. Plus de 250 pompiers ont été mobilisés avec l'appui de Canadair et de Dash. Aucun logement n'a été détruit et les habitants évacués de deux hameaux ont pu rentrer chez eux. Plus de transparence dans les EHPAD à partir d'aujourd'hui, les établissements doivent transmettre chaque année leur taux d'encadrement d'absentéisme et de rotation du personnel. Ces trois indicateurs seront ensuite publiés par la Caisse nationale de solidarité pour l'autonomie. Ils seront accessibles à tous. L'Europe occidentale connaît son début d'été le plus chaud jamais enregistré selon Copernicus. La température moyenne de juin et juillet a atteint 21,62 degrés, un record. Les vagues de chaleur se sont accompagnées d'une sécheresse généralisée et de nombreux incendies également. Les océans ont eux aussi battu un record de chaleur en juillet. Et enfin, côté sport, début aujourd'hui des championnats d'Europe d'athlétisme à Birmingham en Angleterre. Plusieurs Français sont à suivre. Jimmy Gressier vise le titre sur 5000 mètres, finale prévue à 21h40. Gabriel Tual entre en lice sur 800 mètres. Alice Finot sur 3000 mètres steeple. Et à suivre aussi Yann Chaussinant au marteau et Erwan Konaté à la longueur.
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1: Un temps mitigé avec du soleil et de l'orage dans l'est du pays. Le ciel est bien dégagé par contre sur le reste du territoire. Ça souffle avec des rafales allant jusqu'à 55 km/h dans le Grand Est. Côté température, il fait chaud. On a entre 25 et 35 degrés en journée avec 25 à Brest et Biarritz, 26 à Lille, 29 à Reims, Rouen et Bordeaux, 30 à Limoges, Metz et Marseille, 31 à Paris, Toulouse et Nice, 32 à Tours, 33 à Lyon, 34 à Gap et puis 35 au plus chaud de la journée à Ajaccio.
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1: Bonjour à tous, l'essentiel de l'actualité, le président de la FNSEA, Arnaud Rousseau, est attendu aujourd'hui dans l'Aveyron. Un déplacement pour réclamer des réponses du gouvernement face à l'urgence climatique et ses conséquences sur l'agriculture. Il évoque une catastrophe d'une ampleur inédite et estime que les assurances ne pourront pas couvrir un tel niveau de sinistre. Les fortes chaleurs commencent à peser sur les choix immobiliers des Français. Les logements plein sud ou sous les toits séduisent moins, tandis que la climatisation, les volets ou les terrasses ombragées deviennent des critères importants. En Provence-Alpes-Côte d'Azur, par exemple, 18% des habitants pourraient même envisager de déménager si les canicules se multiplient. Et puis, nouveau front contre Gianni Infantino, l'UEFA, la CONCACAF et la Confédération Asiatique de Football s'en prennent au président de la FIFA. Les trois instances affirment que le football n'appartient à aucun individu et dénoncent un manque de transparence et de responsabilité dans la gouvernance de la FIFA. Et puis enfin, début aujourd'hui des championnats d'Europe d'athlétisme à Birmingham en Angleterre. Plusieurs Français sont à suivre. Jimmy Gressier vise le titre sur 5000 mètres, finale prévue à 21h40. Gabriel Tual entre en lice sur 800 mètres. Alice Finot sur 3000 mètres stiple. Et à suivre aussi Yann Chaussinant au marteau et Erwan Konaté à la longueur.
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1: Un temps mitigé avec du soleil et de l'orage dans l'est du pays. Le ciel est bien dégagé par contre sur le reste du territoire. Ça souffle avec des rafales allant jusqu'à 55 km/h dans le Grand Est. Côté température, il fait chaud. On a entre 25 et 35 degrés en journée avec 25 à Brest et Biarritz, 26 à Lille, 29 à Reims, Rouen et Bordeaux, 30 à Limoges, Metz et Marseille, 31 à Paris, Toulouse et Nice, 32 à Tours, 33 à Lyon, 34 à Gap et puis 35 au plus chaud de la journée à Ajaccio.
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1: Bonjour à tous, l'essentiel de l'actualité, le président de la FNSEA, Arnaud Rousseau, est attendu aujourd'hui dans l'Aveyron. Un déplacement pour réclamer des réponses du gouvernement face à l'urgence climatique et ses conséquences sur l'agriculture. Il évoque une catastrophe d'une ampleur inédite et estime que les assurances ne pourront pas couvrir un tel niveau de sinistre. Les fortes chaleurs commencent à peser sur les choix immobiliers des Français. Les logements plein sud ou sous les toits séduisent moins, tandis que la climatisation, les volets ou les terrasses ombragées deviennent des critères importants. En Provence-Alpes-Côte d'Azur, par exemple, 18% des habitants pourraient même envisager de déménager si les canicules se multiplient. Et puis, nouveau front contre Gianni Infantino, l'UEFA, la CONCACAF et la Confédération Asiatique de Football s'en prennent au président de la FIFA. Les trois instances affirment que le football n'appartient à aucun individu et dénoncent un manque de transparence et de responsabilité dans la gouvernance de la FIFA. Et puis enfin, début aujourd'hui des championnats d'Europe d'athlétisme à Birmingham en Angleterre. Plusieurs Français sont à suivre. Jimmy Gressier vise le titre sur 5000 mètres, finale prévue à 21h40. Gabriel Tual entre en lice sur 800 mètres. Alice Finot sur 3000 mètres stiple. Et à suivre aussi Yann Chaussinan au marteau et Erwan Konaté à la longueur.
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1: Un temps mitigé avec du soleil et de l'orage dans l'est du pays. Le ciel est bien dégagé par contre sur le reste du territoire. Ça souffle avec des rafales allant jusqu'à 55 km/h dans le Grand Est. Côté température, il fait chaud. On a entre 25 et 35 degrés en journée avec 25 à Brest et Biarritz, 26 à Lille, 29 à Reims, Rouen et Bordeaux, 30 à Limoges, Metz et Marseille, 31 à Paris, Toulouse et Nice, 32 à Tours, 33 à Lyon, 34 à Gap et puis 35 au plus chaud de la journée à Ajaccio.
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1: L'essentiel de l'actualité, la canicule gagne encore du terrain en France. 22 départements sont placés en vigilance orange aujourd'hui, principalement dans le centre et le sud-est. 9 nouveaux départements sont concernés, dont les Bouches-du-Rhône, les Alpes de Haute-Provence et les Hautes-Alpes. Et la chaleur va encore s'accentuer demain avec jusqu'à 39 degrés dans le sud. L'incendie du Diois dans la Drôme reste actif une semaine après son départ. Environ 400 hectares ont brûlé et près de 500 pompiers et militaires sont toujours mobilisés. Le feu progresse lentement vers le village de Charence où des habitants ont été invités à se confiner. Des renforts du Gard et des marins-pompiers de Marseille sont arrivés sur place. Les ossements retrouvés en juin près de Disneyland Paris ont été identifiés. Ils appartiennent à une femme de 62 ans, portée disparue depuis août 2024. Son chien était rentré seul d'une promenade. Les restes avaient été découverts par un ouvrier en Seine-et-Marne. Et puis un mot de sport, nouveau front contre Gianni Infantino. L'UEFA, la CONCACAF et la Confédération Asiatique de Football s'en prennent au président de la FIFA. Les trois instances affirment que, je cite, « le football n'appartient à aucun individu ». Ils dénoncent un manque de transparence et de responsabilité dans la gouvernance de la FIFA.
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1: Un ciel largement dégagé dans l'ensemble du pays demain, malgré quelques nuages présents le matin, notamment en Auvergne-Rhône-Alpes et en Provence-Alpes-Côte d'Azur. L'après-midi, une perturbation est attendue dans ces deux régions, avec de la pluie et parfois même des orages localement. Le tout accompagné de vent avec des pics à 85 km/h par endroit. Les températures demain matin, 21 à 29 degrés. L'après-midi, comptez 30 degrés à Strasbourg, Marseille et Paris, 31 à Limoges, 32 à Montpellier et Auxerre, et jusqu'à 34 degrés au plus chaud à Bordeaux.
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1: L'essentiel de l'actualité, la canicule gagne encore du terrain en France. 22 départements sont placés en vigilance orange aujourd'hui, principalement dans le centre et le sud-est. 9 nouveaux départements sont concernés, dont les Bouches-du-Rhône, les Alpes de Haute-Provence et les Hautes-Alpes. Et la chaleur va encore s'accentuer demain avec jusqu'à 39 degrés dans le sud. L'incendie du Diwa dans la Drôme reste actif une semaine après son départ. Environ 400 hectares ont brûlé et près de 500 pompiers et militaires sont toujours mobilisés. Le feu progresse lentement vers le village de Charence où des habitants ont été invités à se confiner. Des renforts du Gard et des marins-pompiers de Marseille sont arrivés sur place. Les ossements retrouvés en juin près de Disneyland Paris ont été identifiés. Ils appartiennent à une femme de 62 ans, portée disparue depuis août 2024. Son chien était rentré seul d'une promenade. Les restes avaient été découverts par un ouvrier en Seine-et-Marne. Et puis un mot de sport, nouveau front contre Gianni Infantino. L'UEFA, la CONCACAF et la Confédération Asiatique de Football s'en prennent au président de la FIFA. Les trois instances affirment que, je cite, « le football n'appartient à aucun individu ». Ils dénoncent un manque de transparence et de responsabilité dans la gouvernance de la FIFA.
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1: Un ciel largement dégagé dans l'ensemble du pays demain, malgré quelques nuages présents le matin, notamment en Auvergne-Rhône-Alpes et en Provence-Alpes-Côte d'Azur. L'après-midi, une perturbation est attendue dans ces deux régions, avec de la pluie et parfois même des orages localement. Le tout accompagné de vent avec des pics à 85 km/h par endroit. Les températures demain matin, 21 à 29 degrés. L'après-midi, comptez 30 degrés à Strasbourg, Marseille et Paris, 31 à Limoges, 32 à Montpellier et Auxerre, et jusqu'à 34 degrés au plus chaud à Bordeaux.
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1: L'essentiel de l'actualité, la sécheresse s'aggrave en France. Près de 70% du territoire est désormais soumis à des restrictions d'usage de l'eau. 67 départements sont placés au niveau crise et 21 en alerte renforcée. À ce niveau, l'arrosage, le remplissage des piscines ou encore le lavage des voitures peuvent être limités. Une réunion de crise est prévue mercredi. Deux figures du narcotrafic marseillais ont été placées en détention provisoire en Algérie. Mehdi Larribi, surnommé Tik, est considéré comme l'un des fondateurs de la DZ Mafia. Jamel Dia, lui, est le frère d'une figure du narcotrafic à Marseille. Il est visé dans une enquête qui avait conduit à une vingtaine d'interpellations en avril 2025. Un record sur la Manche, 230 migrants ont traversé depuis les côtes françaises à bord d'une seule embarcation dans la nuit de dimanche à lundi. Parmi eux, plus de 20 enfants. Le précédent record établi en juillet était de 165 personnes. Le chômage continue de grimper en France. Le taux atteint 8,3% au deuxième trimestre, son plus haut niveau depuis 2020. De son côté, le Premier ministre rappelle que plus de 2 millions d'emplois ont été créés depuis 2017. Il estime aussi que la hausse s'explique en partie par l'intégration de nouveaux publics dans les statistiques du chômage.
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1: Un ciel largement dégagé dans l'ensemble du pays demain, malgré quelques nuages présents le matin, notamment en Auvergne-Rhône-Alpes et en Provence-Alpes-Côte d'Azur. L'après-midi, une perturbation est attendue dans ces deux régions, avec de la pluie et parfois même des orages localement. Le tout accompagné de vent avec des pics à 85 km/h par endroit. Les températures demain matin, 21 à 29 degrés. L'après-midi, comptez 30 degrés à Strasbourg, Marseille et Paris, 31 à Limoges, 32 à Montpellier et Auxerre, et jusqu'à 34 degrés au plus chaud à Bordeaux.
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1: L'essentiel de l'actualité, la sécheresse s'aggrave en France. Près de 70% du territoire est désormais soumis à des restrictions d'usage de l'eau. 67 départements sont classés au niveau crise et 21 en alerte renforcée. À ce niveau, l'arrosage, le remplissage des piscines ou encore le lavage des voitures peuvent être limités. Une réunion de crise est prévue mercredi. Deux figures du narcotrafic marseillais ont été placées en détention provisoire en Algérie. Mehdi Larribi, surnommé Tik, est considéré comme l'un des fondateurs de la DZ Mafia. Jamel Djea, lui, est le frère d'une figure du narcotrafic à Marseille. Il est visé dans une enquête qui avait conduit à une vingtaine d'interpellations en avril 2025. Un record sur la Manche, 230 migrants ont traversé depuis les côtes françaises à bord d'une seule embarcation dans la nuit de dimanche à lundi. Parmi eux, plus de 20 enfants. Le précédent record établi en juillet était de 165 personnes. Le chômage continue de grimper en France. Le taux atteint 8,3% au deuxième trimestre, son plus haut niveau depuis 2020. De son côté, le Premier ministre rappelle que plus de 2 millions d'emplois ont été créés depuis 2017. Il estime aussi que la hausse s'explique en partie par l'intégration de nouveaux publics dans les statistiques du chômage.
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1: Un ciel largement dégagé dans l'ensemble du pays demain, malgré quelques nuages présents le matin, notamment en Auvergne-Rhône-Alpes et en Provence-Alpes-Côte d'Azur. L'après-midi, une perturbation est attendue dans ces deux régions, avec de la pluie et parfois même des orages localement. Le tout accompagné de vent avec des pics à 85 km/h par endroit. Les températures demain matin, 21 à 29 degrés. L'après-midi, comptez 30 degrés à Strasbourg, Marseille et Paris, 31 à Limoges, 32 à Montpellier et Auxerre, et jusqu'à 34 degrés au plus chaud à Bordeaux.
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1: L'essentiel de l'actualité, la sécheresse s'aggrave en France. Près de 70% du territoire est désormais soumis à des restrictions d'usage de l'eau. 67 départements sont placés au niveau crise et 21 en alerte renforcée. À ce niveau, l'arrosage, le remplissage des piscines ou encore le lavage des voitures peuvent être limités. Une réunion de crise est prévue mercredi. Deux figures du narcotrafic marseillais ont été placées en détention provisoire en Algérie. Mehdi Larribi, surnommé Tic, est considéré comme l'un des fondateurs de la DZ Mafia. Jamel Dia, lui, est le frère d'une figure du narcotrafic à Marseille. Il est visé dans une enquête qui avait conduit à une vingtaine d'interpellations en avril 2025. Un record sur la Manche, 230 migrants ont traversé depuis les côtes françaises à bord d'une seule embarcation dans la nuit de dimanche à lundi. Parmi eux, plus de 20 enfants. Le précédent record établi en juillet était de 165 personnes. Le chômage continue de grimper en France. Le taux atteint 8,3% au deuxième trimestre, son plus haut niveau depuis 2020. De son côté, le Premier ministre rappelle que plus de 2 millions d'emplois ont été créés depuis 2017. Il estime aussi que la hausse s'explique en partie par l'intégration de nouveaux publics dans les statistiques du chômage.
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1: Un ciel largement dégagé dans l'ensemble du pays demain, malgré quelques nuages présents le matin, notamment en Auvergne-Rhône-Alpes et en Provence-Alpes-Côte d'Azur. L'après-midi, une perturbation est attendue dans ces deux régions, avec de la pluie et parfois même des orages localement. Le tout accompagné de vent avec des pics à 85 km/h par endroit. Les températures demain matin, 21 à 29 degrés. L'après-midi, comptez 30 degrés à Strasbourg, Marseille et Paris, 31 à Limoges, 32 à Montpellier et Auxerre, et jusqu'à 34 degrés au plus chaud à Bordeaux.
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1: L'essentiel de l'actualité, la canicule s'étend encore ce mardi. 43 départements seront placés en vigilance orange. Une grande partie du pays est concernée, notamment tout le sud-est. Les 35 degrés seront souvent dépassés avec localement 38 à 40 degrés. Et le risque d'incendie reste très élevé dans le sud en raison d'une végétation très sèche. Le prix de l'essence est repassé sous les 2 euros le litre en moyenne. Le samplon 95-10 s'affichait à 1,98 € en fin de semaine dernière, soit près de 5 centimes de moins en 7 jours. Le gasoil recule lui aussi, mais reste plus cher, autour de 2,17 € le litre. Une baisse liée au récent recul des cours du pétrole. Jordan Bardella est assuré de rester président du Rassemblement national. Il sera le seul candidat à sa succession lors du congrès du parti les 24 et 25 octobre à Orléans. Jordan Bardella dirige le parti depuis 2022 après avoir succédé à Marine Le Pen. La sécheresse s'aggrave en France. Près de 70% du territoire est désormais soumis à des restrictions d'usage de l'eau. 67 départements sont placés au niveau crise et 21 en alerte renforcée. À ce niveau, l'arrosage, le remplissage des piscines ou encore le lavage des voitures peuvent être limités. Une réunion de crise est prévue mercredi.
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1: Un ciel largement dégagé dans l'ensemble du pays demain, malgré quelques nuages présents le matin, notamment en Auvergne-Rhône-Alpes et en Provence-Alpes Côte d'Azur. L'après-midi, une perturbation est attendue dans ces deux régions, avec de la pluie et parfois même des orages localement. Le tout accompagné de vent avec des pics à 85 km/h par endroit. Les températures demain matin, 21 à 29 degrés. L'après-midi, comptez 30 degrés à Strasbourg, Marseille et Paris, 31 à Limoges, 32 à Montpellier et Auxerre, et jusqu'à 34 degrés au plus chaud.

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1: L'essentiel de l'actualité, la canicule s'étend encore ce mardi. 43 départements seront placés en vigilance orange. Une grande partie du pays est concernée, notamment tout le sud-est. Les 35 degrés seront souvent dépassés avec localement 38 à 40 degrés et le risque d'incendie reste très élevé dans le sud en raison d'une végétation très sèche. Le prix de l'essence est repassé sous les 2 euros le litre en moyenne. Le samplon 95 E10 s'affichait à 1,98 euros en fin de semaine dernière, soit près de 5 centimes de moins en 7 jours. Le gasoil recule lui aussi, mais reste plus cher, autour de 2,17 euros le litre. Une baisse liée au récent recul des cours du pétrole. Jordan Bardella est assuré de rester président du Rassemblement National. Il sera le seul candidat à sa succession lors du congrès du parti les 24 et 25 octobre à Orléans. Jordan Bardella dirige le parti depuis 2022 après avoir succédé à Marine Le Pen. La sécheresse s'aggrave en France. Près de 70% du territoire est désormais soumis à des restrictions d'usage de l'eau. 67 départements sont placés au niveau crise et 21 en alerte renforcée. À ce niveau, l'arrosage, le remplissage des piscines ou encore le lavage des voitures peuvent être limités. Une réunion de crise est prévue mercredi.
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1: Un ciel largement dégagé dans l'ensemble du pays demain, malgré quelques nuages présents le matin, notamment en Auvergne-Rhône-Alpes et en Provence-Alpes-Côte d'Azur. L'après-midi, une perturbation est attendue dans ces deux régions, avec de la pluie et parfois même des orages localement. Le tout accompagné de vent avec des pics à 85 km/h par endroit. Les températures demain matin, 21 à 29 degrés. L'après-midi, comptez 30 degrés à Strasbourg, Marseille et Paris, 31 à Limoges, 32 à Montpellier et Auxerre, et jusqu'à 34 degrés au plus chaud à Bordeaux.
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0: 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Il est 2h.
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